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1: Bonjour, bonjour à tous. Ils étaient près de 10 000 hier dans les rues de Nantes. Les lycéens poursuivent la mobilisation en Loire-Atlantique comme partout en France. Une grande manifestation dans le calme pour continuer de dénoncer les conditions d'enseignement. Ce vendredi, le cortège s'élancera à nouveau depuis le miroir d'eau. Le rendez-vous est fixé à partir de 13h. Dans ce contexte, des expertises ont été menées au lycée Nelson Mandela. Une semaine après le violent incendie qui s'est déclenché en marge du mouvement lycéen, les analyses confirment que la structure de l'établissement a bel et bien été touchée. La présidente de la région Pays de la Loire, Christelle Morancé, a demandé à l'État un allègement des procédures afin d'accélérer la mise en œuvre des travaux de remise en état. En attendant, les cours, eux, restent suspendus. Le lycée sera fermé au moins jusqu'aux vacances de la Toussaint. Il était initialement prévu ce week-end à Cholet. Le championnat régional de canoë kayak n'aura finalement pas lieu ce samedi et dimanche. En cause, un niveau de cyanobactéries trop élevé au niveau du lac de Verdon où devaient se tenir les épreuves. À ce stade, aucune nouvelle date n'a encore été communiquée. Dans l'actualité également, c'est l'heure du vote pour la primaire de la gauche. Les 140 000 électeurs inscrits pour désigner le futur candidat social-démocrate à l'élection présidentielle vont commencer à se prononcer aujourd'hui. 5 candidats, on le rappelle, Raphaël Glucksmann, Olivier Faure, Ségolène Royal, Jérôme Gadge et Emmanuel Morel. Le scrutin se poursuivra jusqu'à demain à 20h. Un mot de basket et on joue ce week-end la 4e journée de Wonder League féminine. Les Angevines se déplacent à Chartres en quête d'une 2e victoire cette saison. Un match qui pourrait d'ailleurs être reporté en raison d'une épidémie de Covid dans les rangs chartrés. Pour l'heure, la rencontre est maintenue. Et puis la météo avec un temps toujours très couvert dans la région. De la grisaille attendue toute la journée, comptez 17 degrés. À Cholet, 18 à Nantes et jusqu'à 19 à Pornic. Excellente journée sur Sun et rendez-vous très vite pour un nouveau point sur l'actualité.

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Marie-Hélène Lafon, autrice remarquée par le prix Renaudot en 2020, vous propose une plongée littéraire avec Hors-Champ, son dernier roman, présenté à la librairie Durance le 15 octobre 26. À travers les destins croisés de Gilles et Claire, frères et sœurs issus d'une famille paysanne du Cantal, l'autrice explore ce qui nous lie et nous sépare. Lui reste ancré à la terre en reprenant la ferme familiale, elle s'en échappe par les études. En alternant leurs voix, le livre interroge les racines, les choix de vie et la difficulté de trouver sa place. La rencontre sera animée par Gwenaëlle Boutouillet et la réservation est conseillée. Rencontre avec Marie-Hélène Lafon le 15 octobre 26 à 19h. C'est gratuit, c'est à la librairie Durance. 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
3: Bonjour, bonjour à tous. Ils étaient près de 10 000 hier dans les rues de Nantes. Les lycéens poursuivent la mobilisation en Loire-Atlantique comme partout en France. Une grande manifestation dans le calme pour continuer de dénoncer les conditions d'enseignement. Ce vendredi, le cortège s'élancera à nouveau depuis le miroir d'eau. Le rendez-vous est fixé à partir de 13h. Dans ce contexte, des expertises ont été menées au lycée Nelson Mandela. Une semaine après le violent incendie qui s'est déclenché en marge du mouvement lycéen, les analyses confirment que la structure de l'établissement a bel et bien été touchée. La présidente de la région Pays de la Loire, Christelle Morancé, a demandé à l'État un allègement des procédures afin d'accélérer la mise en œuvre des travaux de remise en état. En attendant, les cours, eux, restent suspendus. Le lycée sera fermé au moins jusqu'aux vacances de la Toussaint. Il était initialement prévu ce week-end à Cholet. Le championnat régional de canoë et kayak n'aura finalement pas lieu ce samedi et dimanche. En cause, un niveau de cyanobactéries trop élevé au niveau du lac de Verdon où devaient se tenir les épreuves. À ce stade, aucune nouvelle date n'a encore été communiquée. Dans l'actualité également, c'est l'heure du vote pour la primaire de la gauche. Les 140 000 électeurs inscrits pour désigner le futur candidat social-démocrate à l'élection présidentielle vont commencer à se prononcer aujourd'hui. 5 candidats, on le rappelle, Raphaël Glucksmann, Olivier Faure, Ségolène Royal, Jérôme Gadge et Emmanuel Morel. Le scrutin se poursuivra jusqu'à demain à 20h. Un mot de basket et on joue ce week-end la 4e journée de Wonder League féminine. Les Angevines se déplacent à Chartres en quête d'une 2e victoire cette saison. Un match qui pourrait d'ailleurs être reporté en raison d'une épidémie de Covid dans les rangs chartrais. Pour l'heure, la rencontre est maintenue. Et puis la météo avec un temps toujours très couvert dans la région. De la grisaille attendue toute la journée, comptez 17 degrés. À Cholet, 18 à Nantes et jusqu'à 19 à Pornic. Excellente journée sur Sun et rendez-vous très vite pour un nouveau point sur l'actualité.

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1: Bonjour et bienvenue dans Animalement vôtre sur Sun. Mentir, tromper, manipuler. Vous pensez que seuls les humains en sont capables ? Détrompez-vous. Les animaux, du moins certains, savent mentir. Savez-vous que les céphalopodes sont les champions du camouflage ? Le pulpe peut changer de couleur, d'apparence et même aller jusqu'à imiter certains animaux pour effrayer les prédateurs ou surprendre des proies. Certains vont même jusqu'à créer des leurres avec leurs tentacules pour détourner l'attention d'un prédateur. La sèche va aussi jouer sur les couleurs. Les mâles parviennent à afficher des motifs de couleurs différentes de chaque côté de leur corps. Un côté pour séduire les femelles, l'autre pour intimider les mâles. Dans les airs, ce sont les corvidés, les rois du mensonge. Le gibier buissonnier est réputé pour être un voleur de nourriture. Il va savoir simuler un comportement innocent pour s'approcher de la nourriture d'un autre. Voleur, mais pas partageur, il va cacher sa nourriture dans des endroits improbables en évitant d'être vu par ses congénères. Mais le maître en la matière est bien le coucou. Le coucou pond ses œufs dans le nid d'autres espèces qui vont élever les oisillons à sa place. Sauf que ces oiseaux hôtes ont appris à reconnaître par la forme, la taille, la couleur, les œufs des oiseaux parasites. Et le coucou s'est adapté. Il existe des lignées de coucous pour chaque espèce hôte. Les coucous pondent alors des œufs, mimant les œufs de l'espèce d'accueil, qui va à son tour adopter des stratégies de reconnaissance ou de protection, comme par exemple faire son nid à côté de celui d'un faucon cresserelle, prédateur du coucou. Cependant, je suis sûr que vous vous en doutez, les vrais rois de la manipulation, ce sont les singes. Le macaque, comme beaucoup de singes, dont le chimpanzé, utilise des cris spécifiques pour avertir le groupe de l'arrivée d'un prédateur. Eh bien, certains macaques, surtout les dominés, vont lancer des cris d'alarme pour faire fuir les congénères et accéder ainsi aux sources de nourriture. Parfois, ce sont les dominants qui vont faire semblant de dormir pour surprendre un subalterne qui aurait la mauvaise idée de venir se servir dans son stock de nourriture. Tout aussi rotor, le chimpanzé qui, lorsqu'il trouve de la nourriture, va feindre l'indifférence, bâillement, grattage, regard détourné. Et dès que le dominant s'éloigne, il revient récupérer ses aliments. Tout aussi important que se nourrir, se reproduire. Une gageure lorsqu'on est tout en bas de l'échelle hiérarchique. Mais il existe des astuces. Un chimpanzé dominé qui convoite la femelle d'un dominant va simuler une agression du groupe à distance et ainsi occuper le dominant qui se précipite pour protéger la communauté, ce qui lui donne du temps pour une copulation. Dans le même registre, des femelles babouins étouffent les cris intenses qui accompagnent habituellement la copulation lorsqu'elle a lieu avec des mâles subalternes normalement interdits de reproduction. Plus soft, des chimpanzés ont appris à simuler une boiterie pour attirer l'attention des soigneurs et être chouchoutés. D'autres, en cas de menace par un congénère, vont se réfugier à côté d'un ami de haut rang, l'utilisant comme un bouclier dissuasif. Je vous ai déjà parlé de Santino, ce chimpanzé suédois qui faisait des stocks de pierres le matin et les cachait pour ensuite en bombarder les touristes qui s'approchaient. De leur côté, les orang-outans sont les rois de l'évasion. Pour cela, ils utilisent toutes sortes d'objets pour crocheter une serrure ou forcer une porte. Certains d'entre eux cachent volontairement, parfois dans leur bouche ou sous leurs bras, ces objets lorsque les soigneurs inspectent l'enclos, ni vu ni connu. L'exemple même du mensonge simiesque est décrit chez les singes dits enculturés, comme Kenzie, Coco, Austin ou Sherman, ces singes qui ont appris le langage des signes. Tenez-vous bien, tous ont appris, à la suite d'une bêtise, à signer pour désigner un autre coupable qu'eux-mêmes, que ce soit leur colocataire, le soigneur ou un chat fictif qui est passé par là. Et notre ami le plus proche dans tout ça ? Je ne saurais dire si un chien est capable de mensonges. En revanche, je suis certain qu'il a appris à lire nos comportements et à en tirer parti. Comme par exemple le comportement d'évitement préventif. Après une bêtise, le chien a appris à ne pas regarder l'objet du délit ou à prendre un air exagérément détendu afin de diminuer votre courroux. Mais attention, la tête basse, oreille en arrière et yeux de biche ne sont pas des signes de culpabilité ou de honte, mais une réponse uniquement à votre énervement ou à votre voix. Le chien ne sait pas qu'il a mal fait. Il a par contre compris que certaines situations, objets détruits, odeurs de pipi, pouvaient entraîner votre colère, y compris lorsqu'il n'y est pour rien. Plus anecdotique, des cas de fausse boiterie pour obtenir des câlins et de l'attention sont régulièrement rapportés. Le chien qui a vécu un épisode de boiterie et a obtenu plus d'attention va par la suite mimer cette boiterie pour retrouver ce contact. À ne pas confondre avec la boiterie à froid qui s'atténue avec l'échauffement articulaire ou le chien qui rechigne à se lever lorsqu'on l'appelle, mais qu'une motivation plus importante comme une sortie ou de la nourriture va stimuler suffisamment pour oublier sa douleur. Des propriétaires m'ont rapporté aussi des comportements d'aboiement injustifié vers une porte ou une fenêtre pour attirer l'attention ou faire cesser une dispute entre les humains. Dans les deux cas, le chien a appris qu'en aboyant, il modifiait la situation dans un sens qui lui est favorable. Prise de contact, baisse de tension émotionnelle dans la pièce. De même, de nombreuses expériences prouvent que le chien sait si on le regarde ou pas, et il va adapter son comportement en fonction. Faire semblant de rien quand vous le regardez, pour voler sur la table dès que vous regardez ailleurs. Cette capacité peut sembler anodine, mais devient lourde de conséquences lorsqu'elle associe le regard de l'humain à un objet ressenti comme dangereux. J'explique. Votre chien suit votre regard lorsque vous vous promenez. Si vous voyez quelque chose qui vous inquiète, votre chien va ressentir cette inquiétude et l'associer avec ce que vous regardez. Avec la répétition de la situation, l'objet de votre regard, un cycliste, un autre chien, deviendra pour lui aussi quelque chose d'inquiétant, avec comme conséquence une peur, avec parfois de l'agressivité vis-à-vis de cet objet. Mais contrairement au singe, le chien ne ment pas avec l'intention de tromper sur son état d'esprit ou sur ce qu'il fait. Il a appris à lire nos émotions et nos intentions et il utilise cette compétence à son bénéfice. Et vous vous en doutez, il semble que le chat, dans une moindre mesure, a lui aussi appris à manipuler ses maîtres. Ainsi, donc, mentir, manipuler ne sont pas l'apanage des humains, même s'il y a fort à parier que l'humain est le roi en la matière. Je vous remercie et vous dis à très bientôt dans Animalement Votre sur Sun.
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1: Bonjour, bonjour à tous. Ils étaient près de 10 000 hier dans les rues de Nantes. Les lycéens poursuivent la mobilisation en Loire-Atlantique comme partout en France. Une grande manifestation dans le calme pour continuer de dénoncer les conditions d'enseignement. Ce vendredi, le cortège s'élancera à nouveau depuis le miroir d'eau. Le rendez-vous est fixé à partir de 13h. Dans ce contexte, des expertises ont été menées au lycée Nelson Mandela. Une semaine après le violent incendie qui s'est déclenché en marge du mouvement lycéen, les analyses confirment que la structure de l'établissement a bel et bien été touchée. La présidente de la région Pays de la Loire, Christelle Morancé, a demandé à l'État un allègement des procédures afin d'accélérer la mise en œuvre des travaux de remise en état. En attendant, les cours, eux, restent suspendus. Le lycée sera fermé au moins jusqu'aux vacances de la Toussaint. Il était initialement prévu ce week-end à Cholet. Le championnat régional de canoë kayak n'aura finalement pas lieu ce samedi et dimanche. En cause, un niveau de cyanobactéries trop élevé au niveau du lac de Verdon où devaient se tenir les épreuves. À ce stade, aucune nouvelle date n'a encore été communiquée. Dans l'actualité également, c'est l'heure du vote pour la primaire de la gauche. Les 140 000 électeurs inscrits pour désigner le futur candidat social-démocrate à l'élection présidentielle vont commencer à se prononcer aujourd'hui. 5 candidats, on le rappelle, Raphaël Glucksmann, Olivier Faure, Ségolène Royal, Jérôme Gadget, Emmanuel Morel. Le scrutin se poursuivra jusqu'à demain à 20h. Un mot de basket et on joue ce week-end la 4e journée de Wonder League féminine. Les Angevines se déplacent à Chartres en quête d'une 2e victoire cette saison. Un match qui pourrait d'ailleurs être reporté en raison d'une épidémie de Covid dans les rangs chartrés. Pour l'heure, la rencontre est maintenue. Et puis la météo avec un temps toujours très couvert dans la région. De la grisaille attendue toute la journée, comptez 17 degrés. À Cholet, 18 à Nantes et jusqu'à 19 à Pornic. Excellente journée sur ce, et rendez-vous très vite pour un nouveau point sur l'actualité.

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1: Avant 2004, il aura fallu attendre un demi-siècle pour voir la France goûter une nouvelle fois à l'or dans une piscine olympique. En 1952, Jean Boiteux devient le premier champion olympique français en natation dans un bassin du côté d'Helsinki. 52 ans plus tard, le natif de Marseille mais licencié au Dauphin de Toulouse va enfin voir sa succession se concrétiser et de fort belle manière. Et c'est le fruit du travail d'une jeune fille, une certaine Laure Manaudou. Elle est née le 9 octobre 1986 et elle n'a même pas 18 ans qu'elle pénètre les eaux de la piscine olympique athénienne. La jeune fille est une référence dans les bassins depuis presque deux saisons et beaucoup d'espoir se forge sur ses épaules. Le 15 août 2004, Laure Manaudou s'élance dans l'eau grecque, avale les longueurs de ce 400 mètres nage libre avec hargne et envie. Le coude à coude avec sa concurrente pour la première place est âpre, qui de Laure ou de Otilia Jędrzejczak va l'emporter. C'est finalement les phalanges de la Française qui arrêtent le chrono en premier, il est là l'exploit tant espéré. Un exploit tant désiré, Laure est championne olympique, mais Laure a faim de titres, de récompenses, et ses jeux à Athènes vont lui combler. Elle réalisera au final de ses 28e Olympiades un triptyque phénoménal avec une autre médaille d'argent empochée sur le 800 mètres nage libre et le bronze sur le 100 mètres d'eau. Laure Manaudou est comblée, la France aussi, voire même soulagée. La petite princesse des bassins en 2004, et malgré son talent fou, ne verra pas son palmarès davantage s'étoffer en 2008 ou en 2012. En 2013, elle annoncera s'éloigner des bassins, mais toutefois ses exploits, eux, resteront éternels. Allez, nous, on se donne rendez-vous demain pour de nouvelles histoires d'un jour avec Mémoire Sport.

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1: Bonjour, bonjour à tous. Ils étaient près de 10 000 hier dans les rues de Nantes. Les lycéens poursuivent la mobilisation en Loire-Atlantique comme partout en France. Une grande manifestation dans le calme pour continuer de dénoncer les conditions d'enseignement. Ce vendredi, le cortège s'élancera à nouveau depuis le miroir d'eau. Le rendez-vous est fixé à partir de 13h. Dans ce contexte, des expertises ont été menées au lycée Nelson Mandela. Une semaine après le violent incendie qui s'est déclenché en marge du mouvement lycéen, les analyses confirment que la structure de l'établissement a bel et bien été touchée. La présidente de la région Pays de la Loire, Christelle Morancé, a demandé à l'État un allègement des procédures afin d'accélérer la mise en œuvre des travaux de remise en état. En attendant, les cours, eux, restent suspendus. Le lycée sera fermé au moins jusqu'aux vacances de la Toussaint. Il était initialement prévu ce week-end à Cholet. Le championnat régional de canoë-kayak n'aura finalement pas lieu ce samedi et dimanche. En cause, un niveau de cyanobactéries trop élevé au niveau du lac de Verdon où devaient se tenir les épreuves. À ce stade, aucune nouvelle date n'a encore été communiquée. Dans l'actualité également, c'est l'heure du vote pour la primaire de la gauche. Les 140 000 électeurs inscrits pour désigner le futur candidat social-démocrate à l'élection présidentielle vont commencer à se prononcer aujourd'hui. 5 candidats, on le rappelle, Raphaël Glucksmann, Olivier Faure, Ségolène Royal, Jérôme Gadge et Emmanuel Morel. Le scrutin se poursuivra jusqu'à demain à 20h. Un mot de basket et on joue ce week-end la 4e journée de Wonder League féminine. Les Angevines se déplacent à Chartres en quête d'une 2e victoire cette saison. Un match qui pourrait d'ailleurs être reporté en raison d'une épidémie de Covid dans les rangs chartrais. Pour l'heure, la rencontre est maintenue. Et puis la météo avec un temps toujours très couvert dans la région. De la grisaille attendue toute la journée, comptez 17 degrés. À Cholet, 18 à Nantes et jusqu'à 19 à Pornic. Excellente journée sur ce, et rendez-vous très vite pour un nouveau point sur l'actualité.

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3: Bonjour, bonjour à tous. Nouvelle journée de mobilisation dans les lycées. Une centaine d'élèves se sont rassemblés ce matin devant le lycée Galilée à Guérande. Le mouvement s'annonce plus calme aujourd'hui. L'intersyndicale étudiante et professionnelle appelle à une nouvelle journée de mobilisation et de grève mardi prochain. En parallèle, le ministre de l'Éducation nationale, lui, a promis le déploiement de plus de 3000 professeurs remplaçants dans les lycées où la situation l'exige. Il va également autoriser les recteurs à recruter davantage. C'est une des conséquences des manifestations. La 45e édition des foulées du tram sont annulées à Nantes, en cause l'impossibilité de mettre en place la zone d'arrivée en raison des perturbations. Un recours déposé après les élections sénatoriales de Vendée. Le socialiste Stéphanie Barra saisit le Conseil constitutionnel après avoir manqué une voix pour accéder au Sénat. Le conseiller régional des Pays de la Loire pointe du doigt plusieurs irrégularités lors du scrutin. Selon lui, les contrôles d'identité ne se sont pas déroulés dans le respect des règles. Dans le reste de l'actualité, une réunion entre le gouvernement et les distributeurs de carburant. Sébastien Lecornu doit les recevoir lundi pour organiser la baisse des prix. Le Premier ministre qui a annoncé cette semaine mobiliser 10 millions de barils issus des stocks stratégiques pour alléger la facture des automobilistes. L'entreprise SEB dans le viseur de trois associations, elle demande à éliminer les polluants éternels présents dans ses produits. Elles lui ont adressé une mise en demeure de respecter sous 3 mois ses obligations liées au devoir de vigilance. Un mot de foot et après 3 semaines d'attente, les championnats reprennent leurs droits ce week-end. Demain, Angers se déplace sur la pelouse de Brest pour le compte de la 6e journée de Ligue 1. Un étage en dessous en Ligue 2, le FC Nantes reçoit Reims à la Beaujoire pour la 8e journée. Et puis la météo pour finir, ciel très couvert avec de la pluie cet après-midi. Il fera 17 degrés à La Roche-sur-Yon et Angers, 18 à Nantes et 19 degrés à Saint-Nazaire. Bon après-midi sur Sun et rendez-vous très vite pour un nouveau point sur l'actualité.

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1: Bonjour, bonjour à tous. Nouvelle journée de mobilisation dans les lycées. Une centaine d'élèves se sont rassemblés ce matin devant le lycée Galilée à Guérande. Le mouvement s'annonce plus calme aujourd'hui. L'intersyndicale étudiante et professionnelle appelle à une nouvelle journée de mobilisation et de grève mardi prochain. En parallèle, le ministre de l'Éducation nationale, lui, a promis le déploiement de plus de 3000 professeurs remplaçants dans les lycées où la situation l'exige. Il va également autoriser les recteurs à recruter davantage. C'est une des conséquences des manifestations. La 45e édition des Foulées du Tram sont annulées à Nantes en cause de l'impossibilité de mettre en place la zone d'arrivée en raison des perturbations. Un recours déposé après les élections sénatoriales de Vendée. Le socialiste Stéphanie Barra saisit le Conseil constitutionnel après avoir manqué une voix pour accéder au Sénat. Le conseiller régional des Pays de la Loire pointe du doigt plusieurs irrégularités lors du scrutin. Selon lui, les contrôles d'identité ne se sont pas déroulés dans le respect des règles. Dans le reste de l'actualité, une réunion entre le gouvernement et les distributeurs de carburant. Sébastien Lecornu doit les recevoir lundi pour organiser la baisse des prix. Le Premier ministre qui a annoncé cette semaine mobiliser 10 millions de barils issus des stocks stratégiques pour alléger la facture des automobilistes. L'entreprise SEB dans le viseur de trois associations, elle demande à éliminer les polluants éternels présents dans ses produits. Elles lui ont adressé une mise en demeure de respecter sous 3 mois ses obligations liées au devoir de vigilance. Un mot de foot et après 3 semaines d'attente, les championnats reprennent leurs droits ce week-end. Demain, Angers se déplace sur la pelouse de Brest pour le compte de la 6e journée de Ligue 1. Un étage en dessous en Ligue 2, le FC Nantes reçoit Reims à la Beaujoire pour la 8e journée. Et puis la météo pour finir, ciel très couvert avec de la pluie cet après-midi. Il fera 17 degrés à La Roche-sur-Yon et Angers, 18 à Nantes et 19 degrés à Saint-Nazaire. Bon après-midi sur Sun et rendez-vous très vite pour un nouveau point sur l'actualité.

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1: Bonjour, bonjour à tous. Nouvelle journée de mobilisation dans les lycées. Une centaine d'élèves se sont rassemblés ce matin devant le lycée Galilée à Guérande. Le mouvement s'annonce plus calme aujourd'hui. L'intersyndicale étudiante et professionnelle appelle à une nouvelle journée de mobilisation et de grève mardi prochain. En parallèle, le ministre de l'Éducation nationale, lui, a promis le déploiement de plus de 3000 professeurs remplaçants dans les lycées où la situation l'exige. Il va également autoriser les recteurs à recruter davantage. C'est une des conséquences des manifestations. La 45e édition des foulées du tram sont annulées à Nantes, en cause l'impossibilité de mettre en place la zone d'arrivée en raison des perturbations. Un recours déposé après les élections sénatoriales de Vendée, le socialiste Stéphanie Barra saisit le Conseil constitutionnel après avoir manqué une voix pour accéder au Sénat. Le conseiller régional des Pays de la Loire pointe du doigt plusieurs irrégularités lors du scrutin. Selon lui, les contrôles d'identité ne se sont pas déroulés dans le respect des règles. Dans le reste de l'actualité, une réunion entre le gouvernement et les distributeurs de carburant. Sébastien Lecornu doit les recevoir lundi pour organiser la baisse des prix. Le Premier ministre qui a annoncé cette semaine mobiliser 10 millions de barils issus des stocks stratégiques pour alléger la facture des automobilistes. L'entreprise SEB dans le viseur de trois associations, elle demande à éliminer les polluants éternels présents dans ses produits. Elles lui ont adressé une mise en demeure de respecter sous 3 mois ses obligations liées au devoir de vigilance. Un mot de foot et après 3 semaines d'attente, les championnats reprennent leurs droits ce week-end. Demain, Angers se déplace sur la pelouse de Brest pour le compte de la 6e journée de Ligue 1. Un étage en dessous en Ligue 2, le FC Nantes reçoit Reims à la Beaujoire pour la 8e journée. Et puis la météo pour finir, ciel très couvert avec de la pluie cet après-midi. Il fera 17 degrés à La Roche-sur-Yon et Angers, 18 à Nantes et 19 degrés à Saint-Nazaire. Bon après-midi sur Sun et rendez-vous très vite pour un nouveau point sur l'actualité.

Du 16 au 18 octobre se tient la 23e édition du festival « Ce soir, je sors mes parents ». Organisé par la communauté de communes du Pays d'Ancenis, le festival propose une programmation de spectacles jeunes publics, tout public. Beatbox, théâtre, danse, cirque, concerts, projections de films, pas moins de 11 spectacles, ainsi que des ateliers parents-enfants animés par les artistes sont au programme. Ne manquez pas ce rendez-vous qui s'installera dans plusieurs communes du Pays d'Ancenis. A noter que le dimanche 18, le public sera invité à un après-midi festif et gratuit autour du théâtre Quartier Libre d'Ancenis. 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
1: Bonjour à toutes et tous. Des mobilisations contre la déréglementation en matière de pesticides. C'était ce matin à La Roche-sur-Yon et ce sera aussi demain matin à Ancenis. Les associations environnementales dénoncent le projet européen Omnibus qui pourrait mener, selon elles, à une dérégulation massive des pesticides. Autre mobilisation, celle des lycéens qui se poursuit avant une nouvelle journée d'action pour mardi prochain. À Nantes, une manifestation est partie du miroir d'eau en début d'après-midi. À Angers, les étudiants de l'Institut Agro et de Polytech ont aussi rejoint le mouvement aujourd'hui. Et de son côté, l'ONU se dit inquiète face aux violences en France depuis le début de ce mouvement lycéen. Le Haut Commissariat appelle au maintien de rassemblements pacifiques et à un usage proportionné de la force. À Angers, la première pierre a été posée hier sur le site du CHU, celle du programme Convergence, qui prévoit un nouveau service des urgences et doit permettre d'ici 2037 de moderniser la prise en charge des patients. En sport, le premier déplacement de la saison pour les Neptunes. Les volleyeuses nantaises joueront demain soir à Bordeaux-Mérignac dans la deuxième journée. Nantes et Bordeaux avaient perdu leur premier match. En basket, notez que le match de l'UFAB prévu demain à Chartres est bien annulé. Les adversaires des Angevines sont frappés par le Covid. La rencontre est reportée au 20 janvier. Et puis un hommage à Charlie Dalin se prépare au Sable d'Olonne. Le navigateur vainqueur du dernier Vendée Globe a été emporté par un cancer en juin dernier. Après Concarneau, un événement sera organisé le samedi 7 novembre en Vendée et les habitants peuvent y contribuer en adressant leur message via un formulaire sur le site de la ville. On termine avec la météo. Les averses resteront en place dans la soirée mais on retrouvera un temps calme demain et bien ensoleillé. Les températures comprises entre 12 degrés à Segré et Châteaubriant et 14 à Saint-Nazaire et à Chalands. Plus de passages nuageux dans l'après-midi mais le temps reste agréable avec jusqu'à 18 degrés. Bon week-end sur Sun.

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0: Bonjour à toutes et à tous et merci d'être à l'écoute de Sun. Nous sommes des élèves de la MFR de la Bonnauderie à Cholet. Je suis Lorenzo et avec Fiorenzo et Tony, nous allons vous présenter la météo du samedi 10 octobre 2026 depuis les studios de Sun à Cholet.
1: Demain matin, après plusieurs jours de grisaille et de pluie, le ciel se dégagera un peu à peu et laissera place au soleil un peu partout sur la région Pays de la Loire.
2: Dans la matinée, le thermomètre affichera des températures relativement douces pour un mois d'octobre. Il fera 13 degrés dans le nord de la Mayenne et de la Sarthe, 14 degrés à Laval et Segré et 15 degrés à Molévrier, Nantes et Saint-Nazaire.
0: L'après-midi, malgré quelques nuages persistants, le ciel restera dégagé sur 5 départements de la région.
1: Côté température, on attend 15 degrés à Ernée et à La Ferté-Bernard, 16 degrés au Château-Gontier, 17 degrés à Angers, Blain et La Roche-sur-Yon, et 18 degrés à Vertoux, Chalon et Fontenay-le-Comte.
2: Et comme demain, nous serons le 10 octobre, nous avons sélectionné aux événements en lien avec deux chanteuses. L'une est américaine et l'autre est espagnole. Alors, quelle langue tu préfères, anglais ou espagnol?
0: Indeed, 15 years old on October 10, 2011. Lana Del Rey released her famous song Video Game, one of the songs that will launch her international career.
1: Waouh, quel accent! Bon allez, on va quand même traduire pour nos auditeurs et auditrices.
2: En effet, il y a 15 ans, le 10 octobre 2011, Lana Del Rey sortait son célèbre titre Video Game, l'une des chansons qui allait lancer sa carrière internationale.
0: Un morceau devenu un succès mondial et dont le texte fait référence à une rupture amoureuse, Lana Del Rey se serait inspirée d'un ancien petit ami qui préférait passer du temps à jouer aux jeux vidéo plutôt que de lui accorder de l'attention. Mais le mieux pour se souvenir de cette chanson, c'est de l'écouter.

0: Allez, pour clôturer cette météo, demain à Cholet, le soleil se lèvera à 8h14 pour se coucher à 19h25.
1: On vous souhaite à toutes et à tous une très bonne journée à l'écoute du son unique.

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1: Bonsoir à toutes et tous. Des mobilisations contre la déréglementation en matière de pesticides. C'était ce matin à La Roche-sur-Yon et ce sera aussi demain matin à Anceny. Les associations environnementales dénoncent le projet européen Omnibus qui pourrait mener, selon elles, à une dérégulation massive des pesticides. Autre mobilisation, celle des lycéens qui se poursuit avant une nouvelle journée d'action pour mardi prochain. À Nantes, une manifestation est partie du miroir d'eau en début d'après-midi. À Angers, les étudiants de l'Institut Agro et de Polytech ont aussi rejoint le mouvement aujourd'hui. Et de son côté, l'ONU se dit inquiète face aux violences en France depuis le début de ce mouvement lycéen. Le Haut Commissariat appelle au maintien de rassemblements pacifiques et à un usage proportionné de la force. À Angers, la première pierre a été posée hier sur le site du CHU, celle du programme Convergence, qui prévoit un nouveau service des urgences et doit permettre d'ici 2037 de moderniser la prise en charge des patients. En sport, le premier déplacement de la saison pour les Neptunes. Les volleyeuses nantaises joueront demain soir à Bordeaux-Mérignac. Dans la deuxième journée, Nantes et Bordeaux avaient perdu leur premier match. En basket, notez que le match de l'UFAB prévu demain à Chartres est bien annulé. Les adversaires des Angevines sont frappés par le Covid. La rencontre est reportée au 20 janvier. Et puis un hommage à Charlie Dalin se prépare au Sable d'Olonne. Le navigateur vainqueur du dernier Vendée Globe a été emporté par un cancer en juin dernier. Après Concarneau, un événement sera organisé le samedi 7 novembre en Vendée et les habitants peuvent y contribuer en adressant leur message via un formulaire sur le site de la ville. On termine avec la météo. Les averses resteront en place dans la soirée, mais on retrouvera un temps calme demain et bien ensoleillé. Les températures comprises entre 12 degrés à Segré et Châteaubriant et 14 à Saint-Nazaire et à Chaland. Plus de passages nuageux dans l'après-midi, mais le temps reste agréable avec jusqu'à 18 degrés. Bon week-end sur Sun.

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1: Bonjour, je suis ravie de partager avec vous des paroles de chansons françaises qui font écho chez moi pour une raison ou pour une autre. Et je les lis telles quelles, sans les réécrire, sans les expliquer. Si je m'arrête un instant pour te parler de ma vie, juste comme ça, tranquillement, dans un bar rue Saint-Denis, je te raconterai des souvenirs bien gravés dans ma mémoire de cette époque où vieillir était encore bien illusoire. 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Malgré les vieilles amertumes et les amours qui passent, les chums qu'on perd en brume et les idéaux qui se cassent, la vie s'accroche et renaît comme les printemps reviennent, dans une bouffée d'air frais qui apaise les cœurs en peine. 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Ces mots n'étaient pas les miens, mais ceux interprétés par les Cowboys Fringants dans le morceau « Les étoiles filantes ». Et je les ai lus avant que la musique ne les reprenne. À bientôt.
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1: Bonsoir à toutes et tous. Des mobilisations contre la déréglementation en matière de pesticides. C'était ce matin à La Roche-sur-Yon et ce sera aussi demain matin à Anceny. Les associations environnementales dénoncent le projet européen Omnibus qui pourrait mener, selon elles, à une dérégulation massive des pesticides. Autre mobilisation, celle des lycéens qui se poursuit avant une nouvelle journée d'action pour mardi prochain. À Nantes, une manifestation est partie du miroir d'eau en début d'après-midi. À Angers, les étudiants de l'Institut et de Polytech ont aussi rejoint le mouvement aujourd'hui. Et de son côté, l'ONU se dit inquiète face aux violences en France depuis le début de ce mouvement lycéen. Le Haut Commissariat appelle au maintien de rassemblements pacifiques et à un usage proportionné de la force. À Angers, la première pierre a été posée hier sur le site du CHU, celle du programme Convergence, qui prévoit un nouveau service des urgences et doit permettre d'ici 2037 de moderniser la prise en charge des patients. En sport, le premier déplacement de la saison pour les Neptunes. Les volleyeuses nantaises joueront demain soir à Bordeaux-Mérignac dans la deuxième journée. Nantes et Bordeaux avaient perdu leur premier match. En basket, notez que le match de l'UFAB prévu demain à Chartres est bien annulé. Les adversaires des Angevines sont frappés par le Covid. La rencontre est reportée au 20 janvier. Et puis un hommage à Charlie Dalin se prépare au Sable d'Olonne. Le navigateur vainqueur du dernier Vendée Globe a été emporté par un cancer en juin dernier. Après Concarneau, un événement sera organisé le samedi 7 novembre en Vendée et les habitants peuvent y contribuer en adressant leur message via un formulaire sur le site de la ville. On termine avec la météo. Les averses resteront en place dans la soirée, mais on retrouvera un temps calme demain et bien ensoleillé. Les températures comprises entre 12 degrés à Segré et Châteaubriant et 14 à Saint-Nazaire et à Chaland. Plus de passages nuageux dans l'après-midi, mais le temps reste agréable avec jusqu'à 18 degrés. Bon week-end sur Sun.

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3: Bonsoir à toutes et tous. Des mobilisations contre la déréglementation en matière de pesticides. C'était ce matin à La Roche-sur-Yon et ce sera aussi demain matin à Anceny. Les associations environnementales dénoncent le projet européen Omnibus qui pourrait mener, selon elles, à une dérégulation massive des pesticides. Autre mobilisation, celle des lycéens qui se poursuit avant une nouvelle journée d'action pour mardi prochain. À Nantes, une manifestation est partie du Miroir d'eau en début d'après-midi. À Angers, les étudiants de l'Institut Agro et de Polytech ont aussi rejoint le mouvement aujourd'hui. Et de son côté, l'ONU se dit inquiète face aux violences en France depuis le début de ce mouvement lycéen. Le Haut Commissariat appelle au maintien de rassemblements pacifiques et à un usage proportionné de la force. À Angers, la première pierre a été posée hier sur le site du CHU, celle du programme Convergence, qui prévoit un nouveau service des urgences et doit permettre d'ici 2037 de moderniser la prise en charge des patients. En sport, le premier déplacement de la saison pour les Neptunes. Les volleyeuses nantaises joueront demain soir à Bordeaux-Mérignac dans la deuxième journée. Nantes et Bordeaux avaient perdu leur premier match. En basket, notez que le match de l'UFAB prévu demain à Chartres est bien annulé. Les adversaires des Angevines sont frappés par le Covid. La rencontre est reportée au 20 janvier. Et puis un hommage à Charlie Dalin se prépare au Sable d'Olonne. Le navigateur vainqueur du dernier Vendée Globe a été emporté par un cancer en juin dernier. Après Concarneau, un événement sera organisé le samedi 7 novembre en Vendée et les habitants peuvent y contribuer en adressant leur message via un formulaire sur le site de la ville. On termine avec la météo. Les averses resteront en place dans la soirée mais on retrouvera un temps calme demain et bien ensoleillé. Les températures comprises entre 12 degrés à Segré et Châteaubriant et 14 à Saint-Nazaire et à Chaland. Plus de passages nuageux dans l'après-midi mais le temps reste agréable avec jusqu'à 18 degrés. Bon week-end sur Sun.

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1: Auditrice, auditeur, bonsoir. À l'heure où 98% de la population écoute de la musique sélectionnée par l'IA sur leur smartphone intelligent, vous avez délibérément décidé d'écouter la radio, une radio associative qui plus est. Et comme si ça ne suffisait pas, vous vous apprêtez à écouter une émission préparée comme en 1926, avec des disques vinyles, des papiers, des crayons et des vrais gens. Dans un monde où tout va vite, je prends quelques secondes pour vous dire merci les copains. Sans doute que nous ne raconterons pas que des choses passionnantes et peut-être même que vous ne serez pas convaincus par nos sélections musicales, mais comme toutes les semaines, nous avons préparé cette émission musicale avec le cœur. Et nous allons à minima vous envoyer une grande dose de bonne humeur. Dans les studios de Sun, ce soir, ils sont beaux, ils sont chauds. On a Newen qui s'occupe de la régie ce soir. Salut mec.
2: Yeah, yeah, yeah. Bah, toujours un plaisir d'exceller dans ce domaine.
1: Autour de moi, autour de la table, il va s'occuper de la première chronique. C'est Gaël.
3: Yes, salut, bonsoir à toutes et à tous, aux auditeurices. Et moi, ce soir, je vous emmène dans le Tennessee, à Nashville, et ce sera une petite chronique hommage à la reine de la country. J'ai nommé Dolly Parton, qui
2: est partie
3: un petit peu brutalement fin août, voilà.
1: Dolly Parton, ce sera dans quelques minutes. Du coup, il y aura une deuxième chronique dans cette émission dans une grosse demi-heure et c'est Gilles qui s'en occupe. Salut mec.
4: Salut à tous, ravi d'être ici. Bonsoir à toutes et à tous. Moi, je vous emmène à Baïa dans les années 70, début des années 70. Voilà, avec le groupe Ushtinkhaus.
1: Ushtinkhaus, ça, ce sera vers 19h32, si mes calculs sont bons. Et du coup, le troisième larron qui va passer des disques ce soir, c'est Alban. Et il va, en plus de passer des disques, nous parler d'un événement qui se déroule ce week-end au Lab. Salut Alban.
5: Yes, salut à tous. J'espère que vous allez bien. C'est très masculin ce soir quand même.
1: C'est vrai.
5: La petite faute de la soirée, c'est très masculin.
1: Mais comme depuis le début de...
5: Il y a Dolly Parton qui arrive.
1: Comme depuis le début de la saison. Donc on invite à nos chroniqueuses favorites Mathilde et Mathilde à venir pas hésiter. On fait pas du manspreading, on veut que vous reveniez les filles. J'arrête de couper la question.
5: Ouais, du coup événement ce week-end, du coup la Little Atlantic Brewery que j'organise, un salon vinyle, hein, si vous aimez les vinyles, vous aimez les vinyliques, et du coup on peut se voir ce week-end. Voilà, il y a une quinzaine de disquaires, il y a 8 DJ, week-end 8 musical, voilà, même si vous achetez pas de scud, passez, écoutez du son, parlez avec les gens et tout. Il y a un petit talk organisé par les Vinyliques Anonymes, qui plus est,
1: ça va être
5: ce samedi, donc
2: on voilà, sera là profiter de avec tout ça, Raph.
5: une belle équipe. Voilà, moi je vais enchaîner avec le petit fil rouge. Je vous emmène avec le collectif Disco Chari ce soir. C'est une compi qu'ils ont sorti l'année dernière ou en début d'année, je me perds un peu dans les dates. Disco Chari, c'est un collectif qui est rattaché au label Critique, qui est un label plutôt électronique. On va parler des classiques de la synth pop des années 80-90 iranienne, mais de la diaspora iranienne, parce qu'on s'en va à Los Angeles. Il y avait aussi une grosse diaspora arménienne là-bas. Et donc, je vais commencer avec le son de Farzin Esgeman. Et voilà, diaspora iranienne, parce que forcément, vous avez un peu des notions historiques. Qu'est-ce qui s'est passé en Iran fin 70, s'il vous plaît?
3: Si, révolution.
5: Voilà, la révolution. Merci Gaël. Ouais. Heureusement que tu suis les cours d'histoire. 1979, révolution iranienne. Et du coup, malheureusement, un gros exil du peuple iranien et en partie de la scène musicale. Donc voilà, on s'en va du coup à Los Angeles pour de la synth pop iranienne avec Farzin Esgeman pour commencer cette émission sur les Vinyliques Anonymes.

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1: C'est très shakshuka ça, excuse-moi. Non,
2: on est bah ça déborde un petit peu, c'est lirant. Mais on peut en jouer. Et du coup, là, on écoutait Farzin avec le track Esgeman sur la compil Terangeles Vice, dont je vous reparle tout à l'heure après la super chronique sur Dolly Parton de Gaël.
3: Yes, direction de Tennessee du coup, sur cette lancée, je continue Alban, merci. Moi aujourd'hui du coup je vous emmène à la découverte d'une artiste exceptionnelle quand même, Dolly Parton, chanteuse, compositrice, actrice, femme d'affaires et philanthrope, c'est l'une des plus grandes figures de la musique américaine. Avec sa voix reconnaissable entre toutes ses perruques blondes flamboyantes. Donc on s'est posé la question en off sur la pochette de l'album que je vous ai ramené. On sait pas trop si c'est ses vrais cheveux ou pas. En tout cas moi j'ai des coiffures comme ça, j'en ai vu que dans les albums de Lucky Luke au saloon. Voilà, c'est une véritable icône culturelle, et pourtant derrière cette image spectaculaire se cache une femme issue d'un milieu très modeste qui a bâti son succès grâce à son talent et puis un travail acharné. Elle est née en 1946, en janvier, le 19 pour être précis, dans les montagnes du Tennessee, les fameuses Smoky Mountains. Ça ressemble un petit peu à une sauce burger d'un fast-food. Je vais vous éviter les petites blagues ce soir. Elle grandit au sein d'une famille nombreuse de 12 enfants. Son enfance, elle est marquée par la pauvreté, mais aussi par la musique, qui est omniprésente dans les traditions de sa région. Très jeune, elle écrit ses premières chansons et elle chante dans des émissions locales de radio. Et à seulement 13 ans, elle enregistre son premier disque et se produit déjà sur la célèbre scène du Grand Ole Opry, qui est un petit peu le temple de la musique country au Tennessee. Et après le lycée, elle part à Nashville avec un rêve simple mais ambitieux, c'est devenir auteure-compositrice professionnelle. Et rapidement, son talent est remarqué et sa carrière décolle. Donc en fait, elle va travailler d'abord comme compositrice pour des artistes tels que Skeeter Davis, pardon. Et elle rejoint ensuite la star de la musique country, Porter Wagoner, dans une émission télé. Retenez ce nom, ce sera important pour la chute de ma chronique. Porter Wagoner.
2: On note. Teaser.
3: Au cours des années 70, elle enchaîne les succès et s'impose comme l'une des voix les plus appréciées de la country américaine. Ça tombe bien qu'on parle des années 70 parce que je vous ai ramené un de ses albums les plus connus qui est de 74 du coup, qui s'appelle Jolene, si je me plante pas parce que je suis un petit peu perturbé moi par tout
2: elle
3: ça.
2: Elle avait quel âge là?
3: Par les 74, elle avait 18 ans. Attends. Non, de 28 pardon.
1: 28. De 48 ouais.
3: On sait plus trop. Du coup, ouais, l'album Jolene de 74, on va tout de suite s'écouter un titre. Alors je sais pas si depuis sa disparition le 25 août vous l'avez écouté ce morceau, mais moi j'en ai mangé à toutes les sauces. Il y a deux semaines, je suis allé voir Guts en concert Warhouse. La première partie, ça a été assurée par DJ Atemi qui nous a passé ce titre là qu'on va s'écouter. Bon, à la sauce wow. À la sauce Ibiza bien sûr, avec de la basse et de la caisse claire, ça fait moins Smoky Mountains mais bon quand même. Donc on va s'écouter tout de suite le titre Jolene, le titre éponyme de l'album et le premier morceau de cet album également. Jolene, Dolly Parton, 1974, Smoky Mountains, Tennessee. C'est parti.
1: Hell yeah!
2: Sauce burger, ça part.

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1: On écoutait Jolene, le titre éponyme de cet album de Dolly Parton. Bon, ça vous dit quelque chose, ça, quand même?
2: Quand même. On a regardé des Tarantino et à mon avis, ça a bien été utilisé dans...
1: Bon, une artiste, en tout cas, qui dépasse les frontières de la country. Hein. Elle est d'abord connue dans ce monde-là, mais elle va rapidement toucher un public beaucoup plus large parce que son style mélange forcément du coup de la country, mais aussi de la pop, du folk, du gospel. Et elle possède surtout un extraordinaire talent de compositrice. Au cours de sa carrière, elle a écrit plusieurs milliers de chansons. Et c'est ce que je disais aussi aux collègues autour de la table tout à l'heure. En fait, elle est créditée sur je sais pas combien d'œuvres musicales, plus de 1300 je crois. La carrière, c'est plus de 65 ans de carrière, 75 albums studio. Donc j'en ai ramené un ce soir.
2: Et les autres, ils sont où alors?
3: Chez lui.
1: Je sais pas où ils sont.
3: Une semi-remorque.
1: Dans les années 80, elle devient également une star du cinéma. On la retrouve dans des films à succès. Il y a des chansons aussi issues de ces films-là. Et en fait, elle parle avec humour et énergie des difficultés du monde du travail tout en défendant l'égalité des chances dans cette chanson. Tirée du film 9 to 5, c'est surtout cette capacité à traiter de sujets sérieux avec légèreté qui contribue largement à sa popularité. Au-delà de la chanteuse, de la compositrice, c'est également une femme d'affaires et une philanthrope remarquable parce que elle a su mener sa barque. Hein. Elle a notamment ouvert un parc d'attractions chez elle dans le Tennessee qui s'appelle le Dollywood et qui a permis de mettre assez en avant la région, surtout d'un point de vue de développement économique. Et c'est également, elle lance une initiative dans les années 90 pour offrir des livres gratuit aux enfants également. Donc voilà, elle promue la lecture dès le plus jeune âge. Il y a des millions de livres qui sont distribués via ce projet.
2: Et attends juste, le Dollywood, tu sais un peu ce qui se passe là-bas?
1: J'ai pas regardé.
2: Je serais bien curieux quoi.
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2: Mais non, mais ça peut être du rodéo, du lasso, il y a peut-être des choses comme ça, non?
1: Je sais pas, on va regarder pendant les deux prochaines chansons. Je vais regarder si c'est toujours ouvert déjà. Pendant la pandémie de Covid, elle a également participé au financement de recherche médicale, etc. Et elle garde en tout cas une image accessible et proche du public et de son public malgré sa carrière, quoi. On va tout de suite s'écouter une petite doublette. J'en profite parce que les morceaux sont pas très longs, 2 minutes environ sur cet album. Donc on va tout de suite s'écouter un double morceau. Avec en premier When Someone Wants to Live, et tout de suite après on écoutera River of Happiness dans les vinyques anonymes. C'est Dolly Parton sur l'album Jolene.

0: On écoutait
1: Dolly Parton par deux fois dans les Vinicanonymes avec le premier titre, c'était When Someone Wants to Leave, et le deuxième qu'on vient de terminer, c'était River of Happiness. Aujourd'hui, Dolly Parton, c'est bien plus qu'une chanteuse de country, c'est une personnalité admirée pour son authenticité, sa générosité et son indépendance. Il y a des artistes de tout horizon qui lui ont rendu hommage, pardon. Bah surtout dernièrement, suite à sa disparition le 25 août 2026 à la suite d'un cancer foudroyant. Qu'ils viennent de la country, de la pop, du rock ou même du hip-hop, il y a vraiment beaucoup d'artistes qui lui ont rendu hommage. Ses chansons, elles continuent d'être prises partout dans le monde et elles inspirent de nouvelles générations de musiciens. Je vais conclure cette chronique avec un dernier morceau. Juste pour dire, du coup, c'est Dolly Parton, c'est vraiment la preuve qu'il est possible de rester fidèle à ses origines tout en devenant une star mondiale. Aussi talentueuse, compositrice exceptionnelle, femme profondément généreuse, elle a marqué l'histoire de la musique et de la culture populaire américaine. On a cherché en off, du coup, des petites infos sur Dolly Parton, on est quand même dans un milieu assez conservateur, américain, etc. Apparemment, elle n'a jamais affiché de soutien politique au cours de sa carrière, du coup, elle n'a jamais affiché de soutien politique et par ailleurs, j'ai regardé ce qu'on pouvait faire à Dollywood. Donc tu vas pas être déçu, Newen. Alors, c'est un parc où tu peux... Alors déjà, c'est à Pigeon Forge, dans le Tennessee, et ça permet de profiter de montagnes russes palpitantes, de spectacles de musique live et d'artisanat traditionnel des Smoky Mountains.
2: Voilà. Il n'y a pas de rodéo?
1: Je sais pas. C'est un court résumé, mais voilà, tu as des montagnes russes, des manèges, tu as un train à vapeur, tu as des spectacles de musique, il y a peut-être un rodéo et je sais pas, du lasso, sûrement, j'en sais rien.
3: Tu peux peut-être proposer sur dollywood@gmail.com, il y a ta candidature et peut-être la bienvenue pour monter un spectacle.
2: Je préfère me garder la surprise.
1: On leur enverra la chronique.
2: On se fait un week-end, les gars, les vinyliques.
1: Du coup, je voulais passer un dernier morceau. Je vous ai donné un nom en début de chronique, c'est Porter Bergoglio.
4: Il y a un wagon, ouais, c'est ça.
1: Voilà. Et du coup, elle a composé l'un de ses plus grands succès pour lui en guise de cadeau d'adieu. Du coup, donc on va lancer le track. Vous en régie, je pense que vous avez le titre de la chanson, donc vous pouvez pas forcément jouer, mais ils vont jouer mes amis autour de la table. Cette chanson a été reprise vraiment mondialement connue, la reprise. Et du coup, on va s'écouter ça, mais je voulais redonner un petit peu ces éperons de prestige à Dolly Parton ce soir.

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1: D'utilité publique, on est vraiment là-dessus.
2: Bon, vous l'avez ou pas?
1: Bah oui.
2: Bon, c'était I Will Always Love You, du coup, qu'elle a écrite, chantée pour dire adieu à Porter Wagoner, du coup, pour dire je fais une transition de carrière, en gros, et elle a été compositrice pour lui à ses débuts, donc voilà. Donc ça a été, moi je suis tombé de mon taureau quand j'ai appris ça.
3: C'est bon ça.
2: Franchement, je l'ai pas appris en faisant la chronique, mais je l'ai appris il y a pas longtemps. Et en fait, ouais, Whitney Houston, c'est en 92, du coup, donc la prochaine fois que vous regarderez Bodyguard, je sais que vous êtes beaucoup autour de la table à aimer ce film, vous aurez une petite pensée pour moi et Dolly Parton et cette chronique. Et du coup, voilà, je pouvais pas finir autrement que là-dessus pour mon speech.
1: Je suis désolé, auditrice, auditeur, Gaël me regarde dans les yeux, il me dit tomber de son taureau, il a une espèce de chemise à carreaux, là, non mais tout le
3: c'est
1: scénario,
3: un cowboy,
1: il manque juste un espèce de chapeau énorme.
2: J'ai pas mon Stetson, j'aurais dû le sortir. Bon. J'ai pas pensé à le prendre.
3: Il a quand même un flingue, je dirais.
2: Du coup, voilà, petite chronique sur Dolly Parton. Je pense que vous avez appris pas mal de choses autour de la table, comme moi, il y a pas longtemps. Et puis, voilà, j'espère que le voyage au Tennessee vous a plu dans les Smoky Mountains.
4: Carrément, merci Gaël d'avoir replanté le saloon au milieu du village. On va poursuivre cette émission après Dolly Parton. À toi de reprendre,
5: ouais, les rênes. C'est pas si loin parce que, enfin, c'est pas si loin après les États-Unis, c'est grand, mais on retourne à Los Angeles, du coup, avec la diaspora iranienne, du coup, sur cette compilation que je vous passe ce soir qui s'appelle Terre Angeles Vice, avec une pochette qui est vraiment Terre Angeles Vice. Vous pouvez pas la voir parce que c'est de la radio, mais si vous avez une culture un peu GTA, vous l'avez, le Vice City. Et donc là, on est sur une compile qui est basée sur de la cassette, forcément, parce qu'il y a beaucoup de presse en cassette au Moyen-Orient et au Maghreb. Dans ces années-là, ce que j'ai bien aimé, parce que les compiles, on sait qu'il y a à boire, à manger dans les compiles, et c'est bien quand il y a un vrai travail derrière, et là c'est le cas, parce que du coup on a un petit livret avec les paroles en farsi, du coup, et en anglais, et voilà, ça permet de creuser un petit peu plus et de pas être juste sur balancer des tracks sans avoir l'histoire derrière, ce qui est malheureusement souvent le cas sur des compiles un peu occidentales. Donc ça fait plaisir. Donc cette compile, elle monte en puissance, vraiment synth pop disco, et là on va s'envoyer un track de Fatane qui s'appelle Mola Mama Jan, et on envoie ça sur les Vinyliques Anonymes sur Sun.

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1: Et quel disquaire on l'appelle Alban, hein. Pas mal le jingle.
2: Voilà, c'était sur la compil Angeles Vice et je poursuis ça tout à l'heure. On passe la main à Dick qui va nous faire un petit...
3: On change de pays, on change d'ambiance. Hein. Je vous emmène au Brésil. Voilà, ce soir pour un plongeon dans la Bahia profonde avec le groupe Ux Tinkoage. Alors, je sais pas si je le dis bien, mais voilà.
4: Si, ouais. C'est vachement bien quand tu le dis.
5: En tout cas, tu le dis pas du tout comme c'est écrit sur la pochette. Moi, c'est ça qui me.
3: Comment tu le dirais, toi?
5: Bah, justement, j'ai pas l'accent brésilien.
1: Non, ouais, si t'es bien, Gilles.
3: Bon, ça va, alors, ça le fait. Juste, c'est une réédite. Hein. En effet, ce disque était juste introuvable ou trouvable à des prix juste.
5: Indécent.
3: Ouais. Exactement. Donc, réédite que vous pouvez récupérer aujourd'hui facilement. Alors, pour comprendre ce groupe, il faut. Imaginer une ville et également les spiritualités brésiliennes, afro-brésiliennes, puisque en fait c'est une véritable dédicace aux orichages. Donc je suis obligé de faire une chronique qui parle un petit peu de tout ça, et puis à la fois ça a attisé un petit peu ma curiosité quand j'écoutais ce disque, parce qu'à la fois il y a tellement de noms, je comprends pas, et puis à un moment je me suis dit bon, il faut que je cherche un petit peu. Donc on est à Cachoeira, donc c'est la ville de l'état de Bahia, au bord du fleuve de Paraguaçu. Hein, je sais pas si je le dis bien aussi, mais voilà, mettez-vous dans l'ambiance.
5: Je pense qu'à partir de maintenant, on va te faire confiance.
3: Ok. Donc, ville de collines, d'églises baroques, de marchés, de fêtes populaires et de terreiros. Les terreiros, c'est des temples, des lieux de culte sacrés dédiés aux religions afro-brésiliennes, principalement le candomblé ou l'umbanda. Il faut savoir que Salvador de Bahia, où la communauté noire est très présente, est considérée comme le cœur spirituel de ces traditions au Brésil. Et d'ailleurs, quand on voit la pochette du Scud, hein, on le voit, les trois chanteurs, ils apparaissent avec des colliers associés aux orichages et au verso, une illustration qui rappelle une des figures du Preto Velho, donc qui est une entité importante dans l'Umbanda. Donc on rayonne vraiment dans cette spiritualité afro-brésilienne. Le condoublé, pour vous donner un petit peu, alors je ne fais pas l'apologie, hein, évidemment, des religions, mais à la fois comme c'est des religions qui sortent un petit peu des religions monothéistes et autres, c'est vrai qu'on s'interroge un petit peu. En tout cas, moi, ça m'a beaucoup interrogé. Donc, c'est une religion qui est née donc à Bahia, qui a été forgée par les esclaves, hein, en grande partie issus des peuples Yoruba, donc du Nigeria, du Bénin, du Togo. Il s'appuie sur les orichages qui demeurent le cœur battant donc de cette religion et que vous retrouvez dans énormément de musique brésilienne, du samba, dans le condoublé. En fait, il y a souvent des rappels. Et contrairement à nos religions plus monothéistes, les orichas ne sont pas des créateurs du monde c'est plutôt des gens qui sont par la suite déifiés en quelque sorte. Donc c'était des rois, des reines, des héros, des personnages historiques réels qui ont vécu sur Terre, hein, principalement en Afrique, et qui ont été par la suite donc déifiés. Et de leur vivant, ces personnes ont accompli des actions extraordinaires ou je ne sais quoi, en tout cas qui ont su entretenir un lien fusionnel avec surtout les éléments de la nature. Et c'est vrai que c'est ça qui est important de noter, c'est que dans le condomblé, il y a souvent le rappel à la nature, donc le vent, ça peut être les arbres. Donc c'est vraiment ce qui nous entoure. Parmi ces grands orichages qu'on entend un peu partout dans cette musique brésilienne, on va avoir, et vous les écouterez en écoutant cet album, hein, Oxalá qui représente la paix, la sagesse, Oxóssi qui représente la liberté et l'autosuffisance, vous avez Xangô qui a été un roi tyrannique mais légendaire de la ville d'Oyo au Nigeria et qui a été transformé en orisha du tonnerre et de la foudre. Voilà, je ne vous fais pas tout l'explication, mais voilà, ça vous donne un petit peu l'ambiance, parce que les Tinkos chantent les orichages, et c'est pour ça que c'était important quand même de vous le rappeler, avec cet album qui est donc sorti en 1973. Donc évidemment, ils sortent un petit peu des formations romantiques de cette époque, ils reviennent vers les terreros, vers le samba de roda, vers les chants de leur enfance, hein, et vers les harmonies apprises dans les chorales. Le disque, il dure à peine 30 minutes, hein, il repose donc sur un truc assez dépouillé, hein. Il y a trois voix, il y a une guitare, des agogos, bref, c'est assez... moi, c'est un disque que je ne sais pas classer, en réalité. Donc, voilà, je vais vous laisser vous bercer avec ces chants, et puis on en reparle juste après. On va se mettre Deixa Gira Gira, suivra Yansa Mine Virgem, qui sera donc le second morceau qu'on passera, puisque les morceaux sont très courts.

0: voilà. Vai.
1: On est quand même dans une ambiance assez particulière, hein. Je sais pas ce que vous en pensez, mais moi
0: je suis en transe d'un platine.
1: Bon, bah, c'est cool. En tout cas, l'album il paraît sous la dictature militaire, hein, 1973. Alors, c'est pas un disque de protestation, hein, c'est plutôt un disque qui place en fait, plutôt voilà, il replace un petit peu la culture afro-brésilienne, les langues rituelles, la mémoire des terreros, les traditions noires, qui constituent finalement une affirmation culturelle qui est particulièrement forte à cette époque où globalement bah, l'idée était plutôt de se taire. En tout cas, sur ce titre Deixa Girar Girar, la réalité c'est que c'est un titre, je pense que tout le monde doit aimer forcément, même les gens qui n'aiment pas le Brésil, parce que c'est assez envoûtant.
2: Inscrit dans l'inconscient collectif, je c'est pense qu'en effet, si tu le connais pas, tu le connais en fait.
1: Ouais, il y a un côté, je sais pas, moi, je sais pas, en tout cas, c'est un titre qui me transcende assez facilement. Le mot gira, il signifie littéralement le mouvement de tournée. Donc, dans l'Ubanda, il désigne aussi une réunion rituelle, un moment pendant lequel les chants, les percussions, les corps, les entités spirituelles sont mises en relation. Donc, le titre peut s'entendre comme une invitation très simple, ne pas interrompre le cercle, laisser le rite se dérouler, laisser l'énergie et les voix circuler. On entre en quelque sorte dans une espèce de transe. Donc, c'est pas un manuel religieux, hein, elle ne donne pas une leçon, elle recrée juste cette atmosphère et je trouve que bah, on y rentre assez facilement. Pardon. Et le second titre, c'était Yansa Main Virgin, une prière pour la pluie. Donc là ici on a l'orisha qui est Yansa, qui est une l'orisha des vents, des tempêtes et des éclairs. Et dans cette chanson on fait appel à elle parce que c'est en plein moment de sécheresse pour que la pluie tombe. Donc voilà, toujours ce rapport à la nature, en tout cas qui est assez finalement j'allais dire assez universel pour tout le monde, au-delà de la connotation religieuse.
3: À écouter en temps de canicule du coup. Hein,
1: exactement. Exactement. On va s'écouter un troisième morceau, Raposa y Guara. On part sur quelque chose un peu plus samba, je crois, pour changer. Voilà.
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0: Yeah, yeah, yeah, yeah, yeah. Très bon, ça. Ça voilà. Commence à danser, là, dans les studios.
1: Les titres, c'est un peu frustrant, les titres passent vite, du coup.
2: Alors, ouais, c'est assez dur, parce que la plupart, voire tous, ils durent 2 minutes, quoi. Donc, ils se sont dit, 2 minutes, après, c'est bon, je vais prendre mon goûter, quoi.
1: Ouais, puis, les esprits sont partis au bout de 2 minutes, quoi.
2: Ouais, voilà, donc vous avez 2 minutes pour entrer en transe. Bon, en tout cas, là, on est redescendu un petit peu au sol, hein, avec ce samba, puisque là, on est vraiment sur de la roda de samba, chose qu'on apprécie beaucoup, hein, chez les Vinyles Canonymes, et surtout moi, j'adore ça. Alors l'histoire, hein, c'est un peu bizarre, hein, ça parle d'un renard, une renarde, un chien qui menace, une femme qui est interpellée, des hommes qui se provoquent. En fait, parfois il n'y a pas d'histoire. L'idée, c'est finalement de se retrouver dans ces espèces de grandes traditions du Reconcave Bayanais. On réunit musique, poésie, danse, participation collective. Et les personnes se placent en cercle, hein, comme toutes les rodas de samba, battent des mains et reprennent les refrains, tandis qu'une danseuse, un danseur entre au centre. Le chant repose fréquemment sur cette alternance entre solistes et des chœurs. Voilà, donc là, on a écouté quelque chose qui est beaucoup plus, j'allais dire, accessible, hein, mais en tout cas qui fait danser, qu'on aime bien. Et on va continuer la petite aventure avec Stinkhouse, avec un autre titre qui s'appelle, lui, Capella d'Ajuda. On revient pleinement à Cachoeira, donc cette ville dans l'état de Bahia.
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0: Yeah. Moi, en fait, à chaque fois que Gilbert vient dans les studios, bah, je suis aux anges.
1: Toi, tu kiffes. Voilà.
0: Ouais, excusez-moi.
2: Faillot.
0: Non, sérieux, c'est toujours un kiff. Hein.
1: On a une passion commune. En tout cas, voilà, Capella d'Ajoud. Voilà, on sort de l'église et on va faire la fête. Voilà, ça se. Je conclurai avec ces mots. C'était Austin Carroz. Je vous invite vraiment à choper le vinyle, en tout cas à écouter, et puis vous mettre un petit peu en méditation quand vous le posez, ce disque. Franchement, c'est cool. Voilà.
0: Du coup, attends, excuse-moi, j'ai pas tout suivi, mais réédition, là, ça a été réédité dernièrement.
1: Ouais, tout à fait, ouais. Ah ouais, non, parce
0: et donc, ouais, tu trouves ça pour moins de 30 balles.
1: Ouais, moins de 30 balles. Ouais.
0: Yes. Tout à fait. Trop bien.
3: Eh bien, écoute, merci Gilles pour cette incartade dans la spiritualité afro-brésilienne. En effet, moi, ça, il y a plein de mots, de noms de Dieu qui m'ont causé. Entre autres, bah, en effet, tout plein de morceaux brésiliens qui portent les noms de ces dieux, de ces déesses, et dont voilà, j'aurais l'air un peu moins con en disant c'est qui Xangô, mais bien sûr, je connais Xangô. Donc voilà, encore une belle émission des Vinyliques. Merci. Messieurs autour de la table, on va pouvoir se dire à très bientôt, puisque on est sûr, très chers auditeurs, que vous viendrez dès 11h demain matin au lab, au deuxième étage du lab, vous la connaissez, la Little Atlantic Brewery, et du coup il se passe quoi? Il se passe un salon du disque, c'est toute la journée de demain et de dimanche, il y a plein de disquaires qui viennent poser leur bac, il y aura aussi plein de DJ sets, et nous les vinyliques,
0: vous retrouvez les deux meilleurs des vinyliques quand même. Rafton et moi-même. Voilà. On sera là-bas si vous voulez venir nous voir, avec plaisir, grand plaisir.
3: Carrément, peut-être on est en train de préparer un truc, peut-être qu'on fera une petite messe afro-brésilienne, on sait pas.
0: Mais en tout surtout cas, dépenser plein de thunes et acheter plein de vinyles, mais bon, ok.
3: Et passer du bon temps, parce que il y aura plein de beaux mondes et plein de belles musiques, donc ça se passe à partir de demain 11h, et puis Alban, tu vas pouvoir conclure cette émission avec un dernier morceau issu de cette compile dont tu nous as parlé ce soir.
4: Exactement, sur la diaspora iranienne basée à Los Angeles, et tout ce que j'ai passé ce soir en fait vient du label Tarané Enterprises, qui est à l'origine du coup de Varta Avenation, qui est un irano-arménien. Et donc c'est voilà, lui qui a sorti toutes ces cassettes là qui ont été compilées il y a peu de temps par Disco Chari. Donc voilà, c'est pareil, ça a retrouvé un peu partout à des prix décents, c'est un double album, c'est de la synth pop disco assez incroyable. Et donc on envoie un dernier track pour conclure et pour partir en week-end l'esprit léger avec Leila Forward, pardon, et le titre s'appelle Am Safar. Voilà.
0: Et bah bon week-end, bon week-end à toutes et tous.
3: Bonne soirée à toutes, à tous,
1: bisous,
3: et à demain.
1: Salut.
0: Salut.
2: À Chantenay.

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5: Bonsoir à toutes et à tous les Funkonautes, j'espère que vous allez bien. Vous êtes bien sur Sun avec Funkbox et vous nous écoutez au travers des ondes FM à Nantes 93...
6: FM.
5: FM.
7: 93 FM à Nantes, 87.7 à Cholet. Oh.
5: À chaque fois que je demande des vérifications, je ne suis jamais sûr. Bref, ou bien, ouais, voilà, comme tu dis, à Cholet, ou encore en DAB+, à La Roche-sur-Yon ou à Angers, ou peut-être même au travers des ondes numériques de la plateforme MySun. On est déjà à la troisième émission de cette saison, et pourtant, il s'agit là de la vraie réunion funkboxienne.
6: Eh oui.
7: Ah mais oui.
5: Mais oui. Mais la première émission à trois cette saison.
7: Plus moi, plus. Ah mais ça fait trois.
5: Ça fait trois. Ça fait un, deux, trois, on sait compter.
6: On a trois toi.
5: Et oui, la première émission à trois cette saison avec mes comparses Juliane et Christophe. De vraies retrouvailles, n'est-ce pas?
8: Mais oui, bonsoir tout le monde, c'est toujours un plaisir d'être ici parmi vous, et en plus aux manettes, ça fait longtemps.
6: Voilà, tu vas t'en sortir.
8: Je suis un peu stressé là, j'avoue.
5: N'appuie pas sur tous les boutons, je t'en suis.
8: Non mais de très belles retrouvailles, en tout cas je suis très content d'être ici.
6: Et de même, d'ailleurs, c'est moi qui ai proposé le thème de cette émission, qui est retrouvaille. Parce que moi, je suis très contente de vous retrouver tous les deux en même temps. J'ai fait deux rentrées, du coup, déjà, et là, c'est la troisième rentrée. Cette fois-ci, on est tous ensemble. C'est très, très cool. J'ai très hâte de cette émission.
5: Et oui, très bonne trouvaille de thème pour ce soir, Juliane. Les retrouvailles.
8: Pas facile, hein.
5: Pas facile.
6: Horrible, horrible. Mais... j'y ai pensé après. Enfin, je vous l'ai dit, après, j'étais en train de chercher des sons et j'étais, je fais ah. Et bah, yeah. Il va falloir y aller, hein.
5: Mais ouais. Et pourtant, je trouve que c'était quand même très intéressant parce que c'est vrai que le concept des retrouvailles, c'est un truc qu'on voit régulièrement dans l'histoire de la musique. Avec des groupes mythiques qui se séparent par disputes
8: vrai.
5: Ou des accords.
8: Oui.
5: Quand on voit maintenant des trucs comme Oasis, des groupes comme Oasis qui se séparent et qui se reforment
6: Oasis,
5: plus tard.
6: Oasis, beaucoup de problèmes.
5: Mais oui, évidemment. Mais il y avait Queen aussi, par exemple, qui s'était séparé une période et ensuite qui ont fait une retrouvaille monumentale pour le célèbre concert pour les ONG là, dans les années 90, en 92. 12, je sais plus.
6: Je suis très nulle.
5: Mais bon, bref, je n'ai plus la date exactement, mais c'était un moment inoubliable pour les personnes de cette génération. Voilà, tout simplement. Donc que ce soit par, comme je disais, par plaisir ou par obligation artistique, donc des artistes se retrouvent parfois à reformer ce qui fut autrefois leur réussite. C'est avant tout un moment d'anthologie pour les fans. Ici, je vous propose Booker T et The MGs. Qu'on va commencer à écouter tout de suite. C'est un groupe de soul connu depuis 1961. Ils sont accompagnés par le label Stax Records, et comme cela peut arriver, voilà, là c'est un cas de désaccord, les artistes ne sont pas à 100% alignés avec le label. Et là c'est le cas du lead du groupe, le multi-instrumentiste Booker T. Jones, qui ne veut plus travailler avec Stax. Dès 1970, donc il y a eu quand même 9 ans de travail avec ce label, et en fait il y a eu un constat de les artistes, ils travaillaient beaucoup trop, ils étaient obligés de jouer avec les autres artistes du label et ils en pouvaient plus. Donc Booker T. Jones, il se casse pour se faire une carrière solo. Les autres membres, ils ouvrent leur propre studio. Ils en peuvent plus. Après, voilà, des petites débâcles. 7 ans plus tard, la nostalgie leur revient. Ils se retrouvent pour un dernier album avec Asylum Records qui s'appelle Universal Language. L'album ne rencontre pas forcément le succès escompté à sa sortie, mais je trouve qu'il reste quand même exceptionnel. On l'écoute tout de suite, d'abord avec Tie Stick, puis Sticky Stuff de ce même album. Bonne écoute.

0: On vient d'écouter Sticky Stuff de Booker T and the Images. C'est bien ça?
1: Exactement. Et franchement, ça passe très bien, je trouve. Un petit soul pour commencer cette émission.
2: Pour commencer, c'est parfait.
0: Voilà, voilà. Et en plus, on est en cœur quand on le dit. Oh là là là. Oh, on se retrouve tellement bien.
1: Ouais, oui, les retrouvailles, on adore ça.
0: On est toujours sur scène avec Funkbox. Et moi, pour cette première partie d'émission, un petit peu pour comme toi, Alexis, j'ai choisi de parler de retrouvailles entre artistes d'une même génération. J'ai décidé de parler du groupe recréé par Bootsy
1: Collins.
0: Collins.
1: Bootsy Collins, oui, c'est, oui ça. C'est ça. Le fameux. Le fameux, ça, Bootsy Collins.
0: The Bootsy Rubber Band.
1: Ok.
0: Voilà, donc le groupe, en fait, il naît de l'éclatement de la formation des GBs, du coup, de James Brown, pour le coup.
1: Tout à fait.
2: Mais bien sûr.
0: Et oui. En fait, Bootsy Collins et son frère Catfish, avec le batteur notamment Frankie Cash, Waddy, en fait, ils décident de rejoindre Parliament Funkadelic à l'époque, parce que, ils bossent plus avec James Brown. Et en 76, le trio, ils décident de retrouver d'anciens complices des GBs. Notamment Maceo Parker au sax et Fred Wesley au trombone. S'y ajoutent les Horny Horns de P-Funk.
1: Oh wow. Oh, c'est non.
0: Et Bernie Worrell au clavier en plus. Et voilà. Et en fait, de cette union naît l'album Stretched Out in Bootsy Rubber Band, sorti du coup en 76. En fait, les mecs, ils ont vraiment pris les Avengers de l'époque. Ils ont décidé de faire l'album ensemble.
1: Ah ouais, assez bien.
0: Du coup, c'est pour ça que je me suis dit, ah, c'est bien de parler de cet album. C'est vraiment des retrouvailles entre musiciens qui ont bossé plus ou moins tous ensemble à un moment ou sur des collabs. Et en fait, c'est des musiciens quand même qui fonctionnent très bien tous ensemble. Et ça donne un album, en fait, tout simplement incroyable. Donc j'ai décidé de vous passer deux des sons de cet album. On commence déjà avec le titre homonyme, excusez-moi, Stretched in Out, suivi de Psychotic Bum School. Je vous souhaite une très bonne écoute.

0: De retour sur les ondes, tu es toujours sur Sun avec Funkbox et tu écoutais à l'instant la pépite de Julianne, Psychotic Bum School de Bootsy Collins.
1: Ouais.
0: Ça s'écoute très bien ça aussi. Hein.
2: Ce titre est aussi délirant que le personnage, en tout cas il faut le dire.
1: Et voilà, je trouvais que c'était un peu l'album retrouvaille du coup. Si on devait faire un album, il ressemblerait à ça.
0: C'est beau ce que tu dis,
2: justement, d'accord.
1: Si jamais on savait jouer des instruments et qu'on avait du talent, ça ressemblerait
2: à ça. Mais mon rêve serait de pouvoir faire du saxophone, hein, mais bon,
0: mets-toi, pitié.
1: Oui. Ah ouais, et puis on fait des petits lives, tu vois. Ah, moi, je me mets à... Je sais pas, je... Oh, et si vous êtes... En tant qu'auditeur, si vous n'êtes pas très chiant et pas très regardant, je veux bien mettre un instrument pour vous.
0: Mais ça tirait bien le saxo, Alex.
2: Ouais, je sais.
1: Ouais. Poumon de non-fumeur.
2: Exactement.
0: Mais allez, continuons avec mon interprétation du thème de l'émission de ce soir, qui, pour rappel, est...
1: Retrouvaille.
0: Retrouvaille.
2: On oublie le...
0: Pas du tout. Ouais. Non, c'était pas ce que je voulais que vous disiez.
1: On n'a aucune synergie de gros mots.
2: Réactif.
0: Bon alors moi je me suis un petit peu creusé les méninges et j'ai poncé un peu mes sources et je suis parti sur une approche assez scolaire avec des questions simples. En fait je me suis posé des questions simples, hein. Je me suis dit c'est quoi des retrouvailles déjà. très simple question.
1: Et des questions et simples de vocabulaire.
0: Dans quel contexte de vie on peut l'appliquer?
2: D'accord, vas-y, fais. T'as combien de temps du coup? 2 heures, c'est ça?
0: Du coup j'en ai déduit 2 grands axes. Les retrouvailles amoureuses, sensuelles, charnelles et langoureuses, et les retrouvailles amicales et familiales, qui sont plutôt festives.
2: Ok.
1: Ok, en vrai ça va.
0: Voilà.
1: Ça me choque pas.
0: Donc en gros j'ai choisi un morceau plutôt sensuel, celui qu'on écoute en ce moment, là, qui est Carry On, Turn Me On du groupe français Space, qui est de la disco cosmique de 1977. Et juste après,

0: Voilà, c'est tout. Moi, c'était ça, voilà, pour moi, les retrouvailles, c'est ça.
1: C'est le premier titre qu'on a passé en se revoyant tout à l'heure, en se faisant la pièce.
0: Ouais, mais bien sûr, bien sûr.
2: Mais cela n'empêche que ce sont quand même des morceaux incroyables.
0: Voilà, donc un petit peu d'amour et un peu d'amitié.
1: Oui.
2: Tout ce qu'on aime.
0: Voilà, tu es bien entendu sur Sun, le son unique, cher auditeur, et profite de cette musique incroyable.

0: Vous êtes toujours sur Sun avec Funkbox et vous êtes avec nous jusqu'à 22h. Vous venez d'écouter T'es OK, T'es Bass.
1: Ah, ça, c'est de la musique.
0: T'es in. J'ai pas terminé Dota One. Voilà, ça vient.
1: Oh, non, mais voilà. Ça, c'est pas des retrouvailles, ça parle là.
2: Non, j'ai retrouvé les salles des fêtes.
1: Ah,
2: j'ai retrouvé les salles des fêtes.
0: Après,
2: là,
0: moi, j'ai envie de me dire. Enfin, je me dis. Je retrouve quelqu'un que j'adore beaucoup. Il me dit T'es OK. Je lui mets une golden en fait, ouais. Tout simplement. J'attendais plus quoi.
1: Un câlin. Tu dis quoi? T'es bat.
0: Ah bah t'es bat, alors là bah pff, allez j'y vais quoi.
2: Mais il y a Laurent de Dérapage Nocturne qui vient d'arriver dans les studios. Si on lui demande s'il est bat, il est capable de nous dire ce que ça veut dire sûrement.
0: Ah peut-être. Ouais, faudra lui poser la question.
1: On lui posera la question.
0: Pour la suite de cette émission sur de la funk un peu plus moderne, direction Los Angeles pour retrouver le groupe The Internet. Wow. Littéralement, l'internet.
2: Ah,
0: est-ce que c'est pas...
2: pour les Nantais, pionniers. Est-ce que vous voyez les tags internet partout aussi?
0: Ah, exact.
2: Non, mais je ne comprends pas qui est
1: je
2: ce tagger fou qui met internet.
1: Rien à voir, je pense.
2: Est-ce
1: que
2: c'est tous les bâtiments qui ont la fibre à Nantes?
0: Oh, waouh. Aucune idée. Mais pour, qu'il y ait de, pour ce qui est de ces internets-là, ce sont des gens qui s'amusent à faire des musiques qui sont des mélanges d'électro, de funk, de jazz, de hip-hop et de R&B. Un petit peu un melting pot en fait,
1: bon petit mélange,
0: de ce qu'on fait de mieux dans la musique
2: moment,
0: en fait.
2: On peut dire qu'on fait tout quoi.
0: On fait un peu de tout, voilà. On adore le mélange, voilà, pas de discrimination au final. Au bout de 3 albums studio, le dernier étant Ego Death, sorti en 2015, il y a un constat qui se fait parmi les membres du groupe. Ils veulent faire un petit peu de nouvelles choses parce que, en fait, cet album, il a très bien marché comparé aux deux premiers. Et du coup, ils se disent chacun, vas-y, on se lance un peu chacun dans nos carrières solo, voir comment ça marche. Mais ensuite, en 2018, ils reviennent tous ensemble. Ils se retrouvent pour un dernier album qui s'appelle Hive Mind. Et c'est un record pour eux sur les charts.
1: Okay.
0: Ils font des plus de top 10 sur le chart R&B et tout.
1: Donc les retrouvailles, finalement,
0: ont très bien marché.
1: Très bien marché.
0: Très bien marché.
2: Ça fait du bien au porte-monnaie, ce genre de retrouvailles.
0: Exactement.
1: Souvent, hein. Quand même.
0: Ouais, après, c'était en 2018. Depuis, on n'a plus trop de nouvelles, à part l'année dernière. Où il y a eu une annonce comme quoi il serait apparemment sur la production d'un nouvel album.
2: Oh.
0: Mais l'année dernière déjà, donc on attend de voir. Moi j'ai très hâte de voir, de découvrir ce qu'ils vont nous sortir. Mais en attendant, on va écouter deux sons donc, de leur dernier album de 2018, là, Hive Mind. En commençant par It Get Better With Time, que vous écoutez actuellement. Puis War, Burbank Funk.

0: Et on est toujours sur Funkbox avec Sun. On est toujours. Oh, allez.
1: Alors celle-là est belle. Celle-là est très très belle. Ah si. Moi j'aime bien.
0: J'ai vraiment mal lu.
2: Oh j'adore.
1: Oh là là.
0: On est toujours sur Sun avec Funkbox.
2: Oui, c'est bien.
0: Non, c'est que j'étais perturbée. Du coup, effectivement, Laurent vient d'arriver dans les studios.
2: Oui.
0: Et du coup, est-ce que Laurent est à côté de toi ou pas?
1: Non, mais bah, on va lui demander tout à l'heure.
0: Ok, non, parce que je veux vraiment savoir ce que ça veut dire, du coup. Du coup, t'es basse, hein, toujours.
2: T'es basse.
0: Mais en attendant, on vient d'écouter le groupe The Internet et leur titre Roll. C'est bien
2: Roll.
0: Ça. Roll. Pour cette deuxième partie d'émission, j'ai choisi un son. Voilà.
2: Alright, non mais pas de problème.
0: Et en fait, du coup, c'est un groupe qui fête des retrouvailles.
1: On est dans le thème, finalement.
0: Oui, oui.
1: Mais contrairement à certains.
0: C'est non, surtout nous qui le retrouvons, quasiment 50 ans après. Simond.
1: Bien sûr.
0: Qui a sorti 3 albums dans les années 70 et qui sont revenus en 2025 pour un
1: album. Qui a sorti un nouvel album, bien sûr. Si, non, c'est vrai.
0: J'en dirais.
1: Non, parce que je parle à Louis.
0: C'est très compliqué. C'était
2: très radiophonique comme interaction.
0: Oui, parce que Christophe nous fait des grands gestes à travers la vitre. Forcément, c'est compliqué. Mais effectivement, du coup, Simond, un groupe anglais qui a cartonné en Europe dans les années 70. Et ils ont sorti un album 50 ans après leur apogée au final, en 2025. Et ils sont revenus avec un mélange funk, soul, reggae, afrobeat, qui fait plaisir aux oreilles. Et j'ai choisi un des titres que je préfère sur l'album. Il s'agit de Oh I Roll avec Jay-Z B de Soul to Soul, qui justement bossait avec eux il y a 50 ans. Et même après, eux, ils ont Simond individuellement ont fait des choses de leur côté. Et en fait, Jay-Z B revenait un petit peu sur leur prod, sur tout ce qu'ils ont pu faire. Et du coup, je trouvais ça intéressant de proposer ce titre. Et donc, il s'agit de Oh We Roll, donc de Simond avec Jay-Z B. Je vous souhaite une très bonne écoute.

0: Tu es toujours sur Sun avec Fongwox et tu écoutes How We Roll de Simon. Et pour clôturer cette émission retrouvaille, quoi de mieux que de la nouvelle funk saupoudrée de disco électronique. Et pour ces retrouvailles, voici le duo américain Chromeo. J'ai l'impression, enfin, je crois que vous l'avez.
1: Oui, mais vous en avez fait, pas mal parlé
0: de Chromeo la semaine dernière.
1: Oui, exactement. Ouais. Au bout d'un moment, écoute les émissions même quand t'es pas là.
0: Non, mais je savais. Non, mais voilà, je voulais mettre Chromeo parce que moi, ça fait longtemps que je les ai pas écoutés. Et pour moi, c'est un petit peu des. Voilà, des retrouvailles.
1: Je te
0: pour
1: manquais trop, du coup, tu t'es dit, je vais remettre les titres que Julien a passé la semaine dernière, en fait.
0: Exactement. J'espère que tu l'as passé parce qu'on va passer Fancy Footwork.
1: Qui est un titre de. Sexy Dance 4. Et ouais, pour les connaisseurs.
0: Wow. Merci.
1: Voilà. Ouais,
0: merci.
1: Non, mais ça, c'est du Teenage Movie des années 2000, ouais. 2010, ouais. Okay.
0: Et ben voilà, et ben on va commencer par ça. Et on suivra avec le tout nouveau morceau du DJ allemand, Purple Disco Machine. Parce que ça faisait super longtemps qu'il n'avait pas sorti de morceau. Ça s'appelle Test My Luck. Et voilà, et en fait, ce monsieur, Purple Disco Machine, nous prépare un nouvel album. Pour avril 2027.
2: C'est pas vrai?
0: Mais bien sûr.
1: Oh,
2: trop bien.
1: Et bah voilà. Félicitations.
0: Donc c'est
3: moi, son dernier album était un banger. Et je sais pas, je m'en remets toujours pas de son dernier
0: c'était
3: album.
0: C'était il y a 3 ans.
3: Ouais, bah, je m'en remets toujours pas.
1: Mais on était allé le voir en festival, si je dis pas de bêtises, non?
0: Moi ça me dit rien, je crois pas.
1: Ah bah j'étais pas
3: c'est
1: avec vous alors. Ouais, non, mais j'étais pas avec vous. Excusez-moi, je fais des trucs sans vous aussi en fait.
0: Enfin voilà, en tout cas pour ces deux dernières pépites de la soirée. Hein.
3: Incroyable.
0: Voilà, cher auditeur, bonne écoute à toi.

Star avec Purple Disco Machine, du coup, en dernier titre. On apprécie, alors je vais pas parler trop longtemps. Vous pouvez nous retrouver tous les 2e et 4e vendredis du mois, de 21h à 22h avec Funkbox ou sur la plateforme MySun également. On vous laisse avec Laurent de Dérapage Nocturne. Grande soirée et belle soirée surtout à vous.

grand monsieur qui nous a quitté il y a même pas une semaine, Freddie Jackson, deuxième titre sur 4. Voici donc He Never Love You Like I Do.

affecté par le décès de son ami Melba Moore, qui a donc fait un duo en 86 avec Freddie Jackson et ce titre Little Bit More. Melba Moore que l'on écoute ce soir avec son titre 83, Loving Touch. C'est son anniversaire demain, le 10.

spéciale dédicace pour Alain qui se reconnaîtra, qui habite le 85 La Vendée, Laurie Bower, avec le titre Rock With You, un titre que l'on a connu jadis avec Michael Jackson.

23 sur Sun, et c'est donc Laurent pour vous accompagner jusqu'à minuit pour le dérapage nocturne. La suite avec un retour avec cette année 82, Michael Wyckoff, c'est une production Webster Lewis. Voici Looking Up to You.

spéciale dédicace pour un couple, Bruno et Isabelle. Bonne soirée à vous, et en compagnie de votre animateur Laurent jusqu'à minuit, et Phil Ferron, côté platine, un de ses bons titres.

Walter White, un titre rendu célèbre par Stevie Wonder. On l'écoutera dans quelques minutes avec une partie de cette version originale. Pour l'instant, tout en instru, voici Peter White avec le titre Do I Do.

suite avec deux frangins qui plus est. Ce sont des jumeaux, Estes et Lester Patterson. Patterson Twin, avec ce très très bon titre, They're Playing Our Song on the Radio. 23h précises, vous écoutez Sun.

Les dérapages nocturnes avec Paul Brown. Et ce titre a été mis en valeur en 80 par le saxophoniste Grover Washington. Voici Win the Light, Paul Brown.

demi-heure, les cinq dernières références. On commence tout de suite avec celui qui est à l'origine du groupe, Phil Ferron, Proton Plus. Un titre sorti en 81.

23h40 sur Sun, les trois derniers. Real Thing 83 également avec le titre Street Corner Boogie. Ensuite, René Moore, Angela Winbush en 80. Do You Really Love Me? Et nous terminerons avec une petite merveille. Une petite douceur.

une petite douceur pour conclure avant de retrouver l'indicatif de fermeture. Et c'est pas n'importe laquelle, puisqu'il s'agit d'un titre album de 80, l'album de Rocky Robbins. Et ça nous concerne You and Me, pour le titre que l'on écoute tout de suite. Tendez bien l'oreille.

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Bonne fin de soirée à tous, bon week-end, et on vous laisse avec ces quelques paroles instru, hein, c'est le cas de le dire, Dan Siegel, le titre So Ring. À très très vite sur Sun.